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2: Bonjour à tous et à toutes. La rue Courtegère en fête c'est le dimanche 21 juin de 14h à 22h. À l'occasion de la fête de la musique, rendez-vous dans la rue Courtegère pour découvrir la chanteuse Alison Shelley qui chantera de 18h à 22h. Par ailleurs, marché des créateurs, l'ouverture des magasins jusqu'à 22h ainsi que diverses animations vous seront proposées. Total Festum, feu de la Saint-Jean, c'est à Gruissant, place Général Gibert, le 23 juin. À 14h30, promenade patrimoniale Gruissant au 19e siècle, animée par Marie-France Hurtado. 17h, jeux traditionnels et ateliers pour enfants. À 20h30, c'est une veille occitane qui vous sera proposée avec riade partagée et bodega. Danse guidée par Yves Séguier, maître de danse. À 22h30, spectacle de feu par la compagnie 64 degrés. Saison musicale à l'auditorium Musée du Piano à Limoux. Duo Gibanov, c'est le 25 juin à 18h30. Au programme Vivaldi, Piazzolla et bien d'autres. Les 26 et 27 juin, à 18h30, Fiesta y Bandas est de retour à Coursan. Deux soirées de fêtes, de bandas et de concerts en plein air sur la place Taillade. L'entrée est libre. Marché des producteurs de pays à Carcassonne, c'est à la cité médiévale, place du Prado, les 26 et 27 juin, de 9h à 18h. Venez à la rencontre des producteurs au doigt et partagez leur passion et savoir-faire. 100% fermier, les marchés de producteurs de pays garantissent des produits en direct du producteur au consommateur avec en prime la convivialité et l'échange. 100% local, réservé exclusivement aux producteurs fermiers ou artisans, les marchés de producteurs de pays valorisent pleinement le territoire audois. À cette occasion, vous découvrirez une large gamme de produits viticoles et agricoles, vins, miel, fromages, charcuteries, légumes. C'est un marché proposé par l'association Bienvenue à la ferme, la ville de Carcassonne et la Chambre d'agriculture de l'Aude. La fête du sel, c'est à Gruissant le 3 juillet à 19h. Gruissant célèbre son précieux or blanc. Entre tradition et convivialité, la fête du sel est une invitation à découvrir le savoir-faire des sauniers, ces magiciens de la mer qui transforment l'eau en cristaux scintillants. Laurent Gérard se met à table à Carcassonne, à la cité médiévale, théâtre Jean Deschamps, le 4 juillet à 21h30. Avec sa plume affûtée, son humour irrésistible et ses imitations cultes, Laurent Gérard est de retour au Festival de Carcassonne, prêt à se mettre à table. Quand Laurent

0: Chirap à sa table, on sait d'avance que ce sera mitonné. Certaines ne manqueront pas d'être bien assaisonnées, quand d'autres seront servies aux petits oignons. Nouvelle carte et plat signature, il y en aura pour tous les goûts. Politique, chansons, télévision et cinéma, toutes ces cibles passeront à la casserole, même les véganes. Les vendanges, impression romantique à Carcassonne, c'est le 4 juillet à 11h à l'église Saint-Vincent. Impression romantique avec Guillaume Gionta de Montpellier, œuvre de Brahms, Saint-Saëns, Franck, Vierne. Chaque samedi de l'été, l'association Organ Bastille de Saint-Louis et Barbacane propose à l'église Saint-Vincent des concerts d'orgue dans le cadre des vendanges. Le collectif emblématique de la scène rock française Tête Raide fera escale au Festival de Carcassonne le lundi 13 juillet à 20h30. L'illusion conjugale d'Éric Assous par le théâtre du Triangle, c'est le dimanche 12 juillet à 21h30 à la mairie Hôtel de Roland. Après plusieurs années d'un mariage que l'on croyait sans nuages, Jeanne et Maxime décident de se livrer à un exercice aussi périlleux que tentant. Se dire toute la vérité sur leurs petits écarts, mais dans le couple, les aveux sont rarement sans conséquences. Avec l'arrivée d'un troisième personnage, peut-être amant, peut-être révélateur, les certitudes vacillent et les cartes sont sans cesse rabattues. Entre confidences, quiproquos, jalousie, rebondissements, chacun tente de préserver son équilibre ou ce qu'il en reste. Récompensée par 4 Molières lors de sa création, cette pièce est un véritable bijou d'intelligence, de charme et de drôlerie. Les flâneries nocturnes de la Trivale reviennent cet été à Carcassonne. Tous les jeudis du 16 juillet au 13 août, de 18h à 23h, la rue Trivale se transforme en un véritable lieu de fête et de rencontre entre le Pont Vieux et la cité médiévale. Venez vivre l'ambiance unique des soirées d'été, flâner au cœur d'un quartier authentique et animé, découvrez les créations artisanales, les boutiques locales et les terrasses gourmandes. Merci de votre attention, c'était votre agenda sur Contact FM Occitanie.
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2: Bonjour à tous et à toutes. La rue Courtegère en fête c'est le dimanche 21 juin de 14h à 22h. À l'occasion de la fête de la musique, rendez-vous dans la rue Courtegère pour découvrir la chanteuse Alison Shelley qui chantera de 18h à 22h. Par ailleurs, marché des créateurs, l'ouverture des magasins jusqu'à 22h ainsi que diverses animations vous seront proposées. Total Festum, feu de la Saint-Jean, c'est à Gruissan, place Général Gibert, le 23 juin. À 14h30, promenade patrimoniale Gruissan au 19e siècle, animée par Marie-France Hurtado. 17h, jeux traditionnels et ateliers pour enfants. À 20h30, c'est une veille occitane qui vous sera proposée avec riade partagée et bodega. Danse guidée par Yves Séguier, maître de danse. À 22h30, spectacle de feu par la compagnie 64 degrés. Saison musicale à l'auditorium Musée du Piano à Limoux. Duo Gibanov, c'est le 25 juin à 18h30. Au programme Vivaldi, Piazzolla et bien d'autres. Les 26 et 27 juin, à 18h30, Fiesta Ibandas est de retour à Coursan. Deux soirées de fêtes, de bandas et de concerts en plein air sur la place Taillade. L'entrée est libre. Marché des producteurs de pays à Carcassonne, c'est à la cité médiévale, place du Prado, les 26 et 27 juin, de 9h à 18h. Venez à la rencontre des producteurs au doigt et partagez leur passion et savoir-faire. 100% fermier, les marchés de producteurs de pays garantissent des produits en direct du producteur au consommateur avec en prime la convivialité et l'échange. 100% local, réservé exclusivement aux producteurs fermiers ou artisans, les marchés de producteurs de pays valorisent pleinement le territoire audois. À cette occasion, vous découvrirez une large gamme de produits viticoles et agricoles, vins, miel, fromage, charcuterie, légumes. C'est un marché proposé par l'association Bienvenue à la ferme, la ville de Carcassonne et la Chambre d'agriculture de l'Aude. La fête du sel, c'est à Gruissan le 3 juillet à 19h. Gruissan célèbre son précieux or blanc. Entre tradition et convivialité, la fête du sel est une invitation à découvrir le savoir-faire des sauniers, ces magiciennes de la mer qui transforment l'eau en cristaux scintillants. Laurent Gérard se met à table à Carcassonne, à la cité médiévale, théâtre Jean Deschamps, le 4 juillet à 21h30. Avec sa plume affûtée, son humour irrésistible et ses imitations cultes, Laurent Gérard est de retour au Festival de Carcassonne, prêt à se mettre à table. Quand Laurent Gérard passe à table, on sait d'avance que ce sera mitonné, certains ne manqueront pas d'être bien assaisonnés, quand d'autres seront servis aux petits oignons. Nouvelle carte et plat signature, il y en aura pour tous les goûts. Politique, chanson, télévision et cinéma, toutes ces cibles passeront à la casserole, même les véganes. Les vendanges, impression romantique à Carcassonne, c'est le 4 juillet à 11h à l'église Saint-Vincent. Impression romantique avec Guillaume Gionta de Montpellier, œuvre de Brahms, Saint-Saëns, Franck, Vierne. Chaque samedi de l'été, l'association Organ Bastille de Saint-Louis et Barbacane propose à l'église Saint-Vincent des concerts d'orgue dans le cadre des vendanges. Le collectif emblématique de la scène rock française Tête Raide fera escale au Festival de Carcassonne le lundi 13 juillet à 20h30. L'illusion conjugale d'Éric Assous par le théâtre du Triangle, c'est le dimanche 12 juillet à 21h30 à la mairie Hôtel de Roland. Après plusieurs années d'un mariage que l'on croyait sans nuages, Jeanne et Maxime décident de se livrer à un exercice aussi périlleux que tentant. Se dire toute la vérité sur leurs petits écarts, mais dans le couple, les aveux sont rarement sans conséquences. Avec l'arrivée d'un troisième personnage, peut-être

0: amant peut être révélateur, les certitudes vacillent et les cartes sont sans cesse rabattues. Entre confidence, quiproquo, jalousie, rebondissement, chacun tente de préserver son équilibre ou ce qu'il en reste. Récompensée par 4 Molières lors de sa création, cette pièce est un véritable bijou d'intelligence, de charme et de drôlerie. Les flâneries nocturnes de la Trivale reviennent cet été à Carcassonne. Tous les jeudis du 16 juillet au 13 août de 18h à 23h, la rue Trivale se transforme en un véritable lieu de fête et de rencontre entre le Pont Vieux et la cité médiévale. Venez vivre l'ambiance unique des soirées d'été, flâner au cœur d'un quartier authentique et animé, découvrez les créations artisanales, les boutiques locales et les terrasses gourmandes. Merci de votre attention, c'était votre agenda sur Contact FM Occitanie.
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Bonjour, le dîner d'ouverture du G7 s'est tenu hier soir à Évian où Donald Trump a été accueilli par Emmanuel Macron pour un échange bilatéral. Le détroit d'Ormuz sera complètement ouvert vendredi, jour de la signature attendue de l'accord de paix entre les États-Unis et l'Iran, assure le président américain. De son côté, le gouvernement veut que les prix à la pompe traduisent au plus vite la chute des cours du pétrole observée depuis plusieurs jours alors que le prix du baril évolue autour des 83$ depuis la signature de l'accord entre États-Unis et Iran. Matignon veut des effets rapides pour le consommateur. Roland Lescure, Maud Brejon et Serge Papin recevront ce mardi matin à Bercy les distributeurs. Après l'épisode de chaleur du mois de mai, la France de nouveau confrontée à la canicule cette semaine. L'épisode gagnera notamment en intensité à partir de demain mercredi. Le mercure pourra atteindre 38 degrés par endroit, voire 40 en toute fin de semaine. À partir d'aujourd'hui, ces fortes chaleurs gagnent du terrain vers l'est, notamment en Bourgogne, Franche-Comté, Champagne, Lorraine et Alsace, où le mercure risque de dépasser les 30 degrés. Les régions centrales et l'Auvergne-Rhône-Alpes verront également les températures progresser. C'est également à partir de ce mardi que les nuits vont devenir progressivement plus chaudes sur une large partie du pays, selon Météo France. Les minimales nocturnes dépasseront souvent 15 degrés et même parfois à 20 degrés. La SNCF met en vente 100 000 billets de TGV Inouï à partir de 19€ pour voyager en août. Cette vente flash débute ce mardi et se termine jeudi. Ces billets seront proposés à 19€ en seconde classe, 29 en première, pour des voyages réalisés donc entre le 3 et le 31 août 2026 inclus. La SNCF a annoncé d'autres opérations promotionnelles pour, je cite, « soutenir le pouvoir d'achat ». C'est la fin de ce flash, une très bonne journée à notre écoute.

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2: Bonjour à tous et à toutes. La rue Courtegère en fête c'est le dimanche 21 juin de 14h à 22h. À l'occasion de la fête de la musique, rendez-vous dans la rue Courtegère pour découvrir la chanteuse Alison Shelley qui chantera de 18h à 22h. Par ailleurs, marché des créateurs, l'ouverture des magasins jusqu'à 22h ainsi que diverses animations vous seront proposées. Total Festum, feu de la Saint-Jean, c'est à Gruissant, place Général Gibert, le 23 juin. À 14h30, promenade patrimoniale Gruissant au 19e siècle, animée par Marie-France Hurtado. 17h, jeux traditionnels et ateliers pour enfants. À 20h30, c'est une veille occitane qui vous sera proposée avec grillades partagées et bodega. Danse guidée par Yves Séguier, maître de danse. À 22h30, spectacle de feu par la compagnie 64 degrés. Saison musicale à l'auditorium Musée du Piano à Limoux, duo Gibanov, c'est le 25 juin à 18h30. Au programme Vivaldi, Piazzolla et bien d'autres. Les 26 et 27 juin à 18h30, Fiesta Ibandas est de retour à Coursan. Deux soirées de fêtes de bandas et de concerts en plein air sur la place Taillade, l'entrée est libre. Marché des producteurs de pays à Carcassonne, c'est à la cité médiévale, place du Prado, les 26 et 27 juin de 9h à 18h. Venez à la rencontre des producteurs au doigt et partagez leur passion et savoir-faire. 100% fermier, les marchés de producteurs de pays garantissent des produits en direct du producteur au consommateur avec en prime la convivialité et l'échange. 100% local, réservé exclusivement aux producteurs fermiers ou artisans, les marchés de producteurs de pays valorisent pleinement le territoire audois. À cette occasion, vous découvrirez une large gamme de produits viticoles et agricoles, vin, miel, fromage, charcuterie, légumes. C'est un marché proposé par l'association Bienvenue à la ferme, la ville de Carcassonne et la Chambre d'agriculture de l'Aude. La fête du sel, c'est à Gruissant le 3 juillet à 19h. Gruissant célèbre son précieux or blanc. Entre tradition et convivialité, la fête du sel est une invitation à découvrir le savoir-faire des sauniers, ces magiciens de la mer qui transforment l'eau en cristaux scintillants. Laurent Girard se met à table à Carcassonne, à la cité médiévale, théâtre Jean Deschamps, le 4 juillet à 21h30. Avec sa plume affûtée, son humour irrésistible et ses imitations cultes, Laurent Girard est de retour au Festival de Carcassonne, prêt à se mettre à table. Quand Laurent Girard passe à table, on sait d'avance que ce sera mitonné, certains ne manqueront pas d'être bien assaisonnés, quand d'autres seront servis aux petits oignons. Nouvelle carte et plat signature, il y en aura pour tous les goûts, politique, chanson, télévision et cinéma. Toutes ces cibles passeront à la casserole, même les véganes. Les vendanges, impression romantique à Carcassonne, c'est le 4 juillet à 11h à l'église Saint-Vincent. Impression romantique avec Guillaume Gionta de Montpellier, œuvre de Brahms, Saint-Saëns, Franck, Vierne. Chaque samedi de l'été, l'association Organ Bastille de Saint-Louis et Barbacane propose à l'église Saint-Vincent des concerts d'orgue dans le cadre des vendanges. Le collectif emblématique de la scène rock française Tête Raide fera escale au Festival de Carcassonne le lundi 13 juillet à 20h30. L'illusion conjugale d'Éric Assous par le théâtre du Triangle, c'est le dimanche 12 juillet à 21h30 à la mairie Hôtel de Roland. Après plusieurs années d'un mariage que l'on croyait sans nuages, Jeanne et Maxime décident de se livrer à un exercice aussi périlleux que tentant. Se dire toute la vérité sur leurs petits écarts, mais dans le couple, les aveux sont rarement sans conséquences. Avec l'arrivée d'un troisième personnage, peut-être amant, peut-être révélateur, les certitudes vacillent et les cartes sont sans cesse rabattues. Entre confidences, quiproquos, jalousie, rebondissements, chacun tente de préserver son équilibre ou ce qu'il en reste. Récompensée par 4 Molières lors de sa création, cette pièce est un véritable bijou d'intelligence, de charme et de drôlerie. Les flâneries nocturnes de la Trivale reviennent cet été à Carcassonne. Tous les jeudis du 16 juillet au 13 août, de 18h à 23h, la rue Trivale se transforme en un véritable lieu de fête et de rencontre entre le Pont Vieux et la cité médiévale. Venez vivre l'ambiance unique des soirées d'été, flâner au cœur d'un quartier authentique et animé, découvrez les créations artisanales et les boutiques locales et les terrasses gourmandes. Merci de votre attention, c'était votre agenda sur Contact FM Occitanie.
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$. Depuis, la signature de l'accord entre États-Unis et Iran, Matignon veut des effets rapides pour le consommateur. Roland Lescure, Maud Bréjon et Serge Papin recevront ce mardi matin à Bercy les distributeurs. Après l'épisode de chaleur du mois de mai, la France de nouveau confrontée à la canicule cette semaine. L'épisode gagnera notamment en intensité à partir de demain, mercredi. Le mercure pourra atteindre 38 degrés par endroit, voire 40 en toute fin de semaine. À partir d'aujourd'hui, ces fortes chaleurs gagnent du terrain vers l'est, notamment en Bourgogne, Franche-Comté, Champagne, Lorraine et Alsace, où le mercure risque de dépasser les 30 degrés. Les régions centrales et l'Auvergne-Rhône-Alpes verront également les températures progresser. C'est également à partir de ce mardi que les nuits vont devenir progressivement plus chaudes sur une large partie du pays, selon Météo France. Les minimales nocturnes dépasseront souvent 15 degrés et même parfois à 20 degrés. La SNCF met en vente 100 000 billets de TGV Inouï à partir de 19 € pour voyager en août. Cette vente flash débute ce mardi et se termine jeudi. Ces billets seront proposés à 19 € en seconde classe, 29 en première, pour des voyages réalisés donc entre le 3 et le 31 août 2026 inclus. La SNCF a annoncé d'autres opérations promotionnelles pour, je cite, « soutenir le pouvoir d'achat ». C'est la fin de ce flash, une très bonne journée à notre écoute.

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2: Bonjour à tous et à toutes. La rue Courtegère en fête c'est le dimanche 21 juin de 14h à 22h. À l'occasion de la fête de la musique, rendez-vous dans la rue Courtegère pour découvrir la chanteuse Alison Shelley qui chantera de 18h à 22h. Par ailleurs, marché des créateurs, l'ouverture des magasins jusqu'à 22h ainsi que diverses animations vous seront proposées. Total Festum, feu de la Saint-Jean, c'est à Gruissan, place Général Gibert, le 23 juin. À 14h30, promenade patrimoniale Gruissan au 19e siècle, animée par Marie-France Hurtado. 17h, jeux traditionnels et ateliers pour enfants. À 20h30, c'est une veille occitane qui vous sera proposée avec riade partagée et bodega. Danse guidée par Yves Séguier, maître de danse. À 22h30, spectacle de feu par la compagnie 64 degrés. Saison musicale à l'auditorium Musée du Piano à Limoux, duo Gibanov, c'est le 25 juin à 18h30. Au programme Vivaldi, Piazzolla et bien d'autres. Les 26 et 27 juin à 18h30, Fiesta y Bandas est de retour à Coursan. Deux soirées de fêtes de bandas et de concerts en plein air sur la place Taillade. L'entrée est libre. Marché des producteurs de pays à Carcassonne, c'est à la cité médiévale, place du Prado, les 26 et 27 juin de 9h à 18h. Venez à la rencontre des producteurs au doigt et partagez leur passion et savoir-faire. 100% fermier, les marchés de producteurs de pays garantissent des produits en direct du producteur au consommateur avec en prime la convivialité et l'échange. 100% local, réservé exclusivement aux producteurs fermiers ou artisans, les marchés de producteurs de pays valorisent pleinement le territoire audois. À cette occasion, vous découvrirez une large gamme de produits viticoles et agricoles, vins, miel, fromage, charcuterie, légumes. C'est un marché proposé par l'association Bienvenue à la ferme, la ville de Carcassonne et la Chambre d'agriculture de l'Aude. La fête du sel, c'est à Gruissan le 3 juillet à 19h. Gruissan célèbre son précieux or blanc. Entre tradition et convivialité, la fête du sel est une invitation à découvrir le savoir-faire des sauniers, ces magiciennes de la mer qui transforment l'eau en cristaux scintillants. Laurent Gérard se met à table à Carcassonne, à la cité médiévale, théâtre Jean Deschamps, le 4 juillet à 21h30. Avec sa plume affûtée, son humour irrésistible et ses imitations cultes, Laurent Gérard est de retour au Festival de Carcassonne, prêt à se mettre à table. Quand Laurent Gérard passe à table, on sait d'avance que ce sera mitonné, certains ne manqueront pas d'être bien assaisonnés, quand d'autres seront servis aux petits oignons. Nouvelle carte et plat signature, il y en aura pour tous les goûts. Politique, chanson, télévision et cinéma, toutes ces cibles passeront à la casserole, même les véganes. Les vendanges, impression romantique à Carcassonne, c'est le 4 juillet à 11h à l'église Saint-Vincent. Impression romantique avec Guillaume Gionta de Montpellier, œuvre de Brahms, Saint-Saëns, Franck, Vierne. Chaque samedi de l'été, l'association Organ Bastille de Saint-Louis et Barbacane propose à l'église Saint-Vincent des concerts d'orgue dans le cadre des vendanges. Le collectif emblématique de la scène rock française Tête Raide fera escale au Festival de Carcassonne le lundi 13 juillet à 20h30. L'illusion conjugale d'Éric Assous par le théâtre du Triangle, c'est le dimanche 12 juillet à 21h30 à la mairie Hôtel de Roland. Après plusieurs années d'un mariage que l'on croyait sans nuages, Jeanne et Maxime décident de se livrer à un exercice aussi périlleux que tentant. Se dire toute la vérité sur leurs petits écarts, mais dans le couple, les aveux sont rarement sans conséquences. avec l'arrivée d'un troisième personnage, peut-être amant, peut-être révélateur, les certitudes vacillent et les cartes sont sans cesse rabattues. Entre confidence, quiproquo, jalousie, rebondissement, chacun tente de préserver son équilibre ou ce qu'il en reste. Récompensée par 4 Molière lors de sa création, cette pièce est un véritable bijou d'intelligence, de charme et de drôlerie. Les flâneries nocturnes de la Trivale reviennent cet été à Carcassonne. Tous les jeudis du 16 juillet au 13 août, de 18h à 23h, la rue Trivale se transforme en un véritable lieu de fête et de rencontre entre le Pont Vieux et la cité médiévale. Venez vivre l'ambiance unique des soirées d'été, flâner au cœur d'un quartier authentique et animé, découvrez les créations artisanales, les boutiques locales et les terrasses gourmandes. Merci de votre attention, c'était votre agenda sur Contact FM Occitanie.
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2: Bonjour à tous et à toutes. La rue Courtegère en fête c'est le dimanche 21 juin de 14h à 22h. À l'occasion de la fête de la musique, rendez-vous dans la rue Courtegère pour découvrir la chanteuse Alison Shelley qui chantera de 18h à 22h. Par ailleurs, marché des créateurs, l'ouverture des magasins jusqu'à 22h ainsi que diverses animations vous seront proposées. Total Festum, feu de la Saint-Jean, c'est à Gruissant, place Général Gibert, le 23 juin. À 14h30, promenade patrimoniale Gruissant au 19e siècle, animée par Marie-France Hurtado. 17h, jeux traditionnels et ateliers pour enfants. À 20h30, c'est une veillée occitane qui vous sera proposée avec riades partagées et bodega. Danse guidée par Yves Séguier, maître de danse. À 22h30, spectacle de feu par la compagnie 64 degrés. Saison musicale à l'auditorium Musée du Piano à Limoux. Duo Gibanov, c'est le 25 juin à 18h30. Au programme Vivaldi, Piazzolla et bien d'autres. Les 26 et 27 juin, à 18h30, Fiesta Ibandas est de retour à Coursan. Deux soirées de fêtes de bandas et de concerts en plein air sur la place Taillade. L'entrée est libre. Marché des producteurs de pays à Carcassonne, c'est à la cité médiévale, place du Prado, les 26 et 27 juin, de 9h à 18h. Venez à la rencontre des producteurs au doigt et partagez leur passion et savoir-faire. 100% fermier, les marchés de producteurs de pays garantissent des produits en direct du producteur au consommateur avec en prime la convivialité et l'échange. 100% local, réservé exclusivement aux producteurs fermiers ou artisans, les marchés de producteurs de pays valorisent pleinement le territoire audois. À cette occasion, vous découvrirez une large gamme de produits viticoles et agricoles, vins, miel, fromage, charcuterie, légumes. C'est un marché proposé par l'association Bienvenue à la ferme, la ville de Carcassonne et la Chambre d'agriculture de l'Aude. La fête du sel, c'est à Gruissant le 3 juillet à 19h. Gruissant célèbre son précieux or blanc. Entre tradition et convivialité, la fête du sel est une invitation à découvrir le savoir-faire des sauniers, ces magiciens de la mer qui transforment l'eau en cristaux scintillants. Laurent Gérard se met à table à Carcassonne, à la cité médiévale, théâtre Jean Deschamps, le 4 juillet à 21h30. Avec sa plume affûtée, son humour irrésistible et ses imitations cultes, Laurent Gérard est de retour au festival de Carcassonne, prêt à se mettre à table. Quand Laurent Gérard passe à table, on sait d'avance que ce sera mitonné, certains ne manqueront pas d'être bien assaisonnés, quand d'autres seront servis aux petits oignons. Nouvelle carte et plat signature, il y en aura pour tous les goûts. Politique, chanson, télévision et cinéma, toutes ces cibles passeront à la casserole, même les véganes. Les vendanges, impression romantique à Carcassonne, c'est le 4 juillet à 11h à l'église Saint-Vincent. Impression romantique avec Guillaume Gionta de Montpellier, œuvre de Brahms, Saint-Saëns, Franck, Vierne. Chaque samedi de l'été, l'association Organ Bastille de Saint-Louis et Barbacane propose à l'église Saint-Vincent des concerts d'orgue dans le cadre des vendanges. Le collectif emblématique de la scène rock française Tête Raide fera escale au Festival de Carcassonne le lundi 13 juillet à 20h30. L'illusion conjugale d'Éric Assous par le Théâtre du Triangle, c'est le dimanche 12 juillet à 21h30 à la mairie Hôtel de Roland. Après plusieurs années d'un mariage que l'on croyait sans nuages, Jeanne et Maxime décident de se livrer à un exercice aussi périlleux que tentant. Se dire toute la vérité sur leurs petits écarts, mais dans le couple, les aveux sont rarement sans conséquences. Avec l'arrivée d'un troisième personnage, peut-être amant, peut-être révélateur, les certitudes vacillent et les cartes sont sans cesse rabattues. Entre confidence, quiproquo, jalousie, rebondissement, chacun tente de préserver son équilibre ou ce qu'il en reste. Récompensée par 4 Molières lors de sa création, cette pièce est un véritable bijou d'intelligence, de charme et de drôlerie. Les flâneries nocturnes de la Trivale reviennent cet été à Carcassonne. Tous les jeudis du 16 juillet au 13 août, de 18h à 23h, la rue Trivale se transforme en un véritable lieu de fête et de rencontre entre le Pont Vieux et la cité médiévale. Venez vivre l'ambiance unique des soirées d'été, flâner au cœur d'un quartier authentique et animé, découvrez les créations artisanales et les boutiques locales et les terrasses gourmandes. Merci de votre attention, c'était votre agenda sur Contact FM Occitanie.
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Bonjour, le dîner d'ouverture du G7 s'est tenu hier soir à Évian où Donald Trump a été accueilli par Emmanuel Macron pour un échange bilatéral. Le détroit d'Ormuz sera complètement ouvert vendredi, jour de la signature attendue de l'accord de paix entre les États-Unis et l'Iran, assure le président américain. De son côté, le gouvernement veut que les prix à la pompe traduisent au plus vite la chute des cours du pétrole observée depuis plusieurs jours alors que le prix du baril évolue autour des 83$ depuis la signature de l'accord entre États-Unis et Iran. Matignon veut des effets rapides pour le consommateur. Roland Lescure, Maude Brejon et Serge Papin recevront ce mardi matin à Bercy les distributeurs. Après l'épisode de chaleur du mois de mai, la France de nouveau confrontée à la canicule cette semaine. L'épisode gagnera notamment en intensité à partir de demain mercredi. Le mercure pourra atteindre 38 degrés par endroit, voire 40 en toute fin de semaine. À partir d'aujourd'hui, ces fortes chaleurs gagnent du terrain vers l'est, notamment en Bourgogne, Franche-Comté, Champagne, Lorraine et Alsace, où le mercure risque de dépasser les 30 degrés. Les régions centrales et l'Auvergne-Rhône-Alpes verront également les températures progresser. C'est également à partir de ce mardi que les nuits vont devenir

0: promotionnel pour, je cite, soutenir le pouvoir d'achat. C'est la fin de ce flash, une très bonne journée à notre écoute.
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0: Bonjour, le gouvernement veut que les prix à la pompe traduisent au plus vite la chute des cours du pétrole observée depuis plusieurs jours, alors que le prix du baril évolue autour des 83$. Matignon veut des effets rapides pour le consommateur. Roland Lescure, Maud Bréjon et Serge Papin reçoivent ce mardi matin à Bercy les distributeurs. Le dîner d'ouverture du G7 s'est tenu hier soir à Évian, où Donald Trump a été accueilli par Emmanuel Macron pour un échange bilatéral préliminaire. Le détroit d'Ormuz sera complètement ouvert vendredi, jour de la signature attendu de l'accord de paix entre États-Unis et Iran, a assuré le président américain. Après l'épisode de chaleur du mois de mai, la France de nouveau confrontée à la canicule cette semaine. L'épisode gagnera notamment en intensité à partir de demain mercredi. Le mercure pourra atteindre 38 degrés par endroit, voire 40 en toute fin de semaine. À partir d'aujourd'hui, les fortes chaleurs vont gagner du terrain vers l'est, notamment en Bourgogne, Franche-Comté, Champagne, Lorraine et Alsace, où les températures risquent de dépasser les 30 degrés. Les régions centrales et l'Auvergne-Rhône-Alpes verront également le mercure progresser. C'est également à partir d'aujourd'hui que les nuits vont devenir progressivement plus chaudes sur une large partie du pays. Les minimales nocturnes dépasseront en effet souvent 15 degrés et même parfois 20 degrés. La SNCF met en vente 100 000 billets de TGV Inouï à partir de 19€ pour voyager en août. Cette vente flash débute ce mardi et se termine jeudi. Ces billets seront proposés à 19€ en seconde classe, 29 en première pour des voyages réalisés entre le 3 et le 31 août inclus. La SNCF a annoncé d'autres opérations promotionnelles. C'est la fin de ce flash. Une très bonne journée à toutes et à tous.
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0: Bonjour, football, Coupe du Monde, sensation à Atlanta hier. L'Espagne, qui figure parmi les grands favoris, a été tenue en échec par la modeste équipe du Cap Vert, 0-0 pour son entrée dans la compétition. La Roja n'a visiblement pas su trouver la clé pour marquer face à la valeureuse défense des requins bleus, et ce malgré la possession du ballon et des tirs cadrés. Foot toujours, Pierre Sage quitte le RC Lens pour rejoindre Crystal Palace au sortir d'un exercice 2025-2026 historique qui a vu le Racing Club de Lens se qualifier pour la Ligue des Champions et remporter sa première Coupe de France. L'entraîneur

0: producteur de Dee, Ace, n'a perdu qu'une fois son service. Le voici donc en 8ème de finale avec l'assurance de gagner 4 places au classement lundi prochain. Au tour suivant, Atman affrontera le vainqueur du match entre Thomas Etcheverry et Daniil Medvedev qui aura lieu aujourd'hui. Basket, l'ASVEL a annoncé hier le départ de Pierrick Poupé à qui rien n'a été proposé pour la suite. Une nouvelle qui laisse le champ libre à Tony Parker qui pourrait être très vite nommé entraîneur pour la saison prochaine. C'est la fin de ce flash, une très bonne journée à toutes et à tous.
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2: Bonjour à tous et à toutes. La rue Courtegère en fête c'est le dimanche 21 juin de 14h à 22h. À l'occasion de la fête de la musique, rendez-vous dans la rue Courtegère pour découvrir la chanteuse Alison Shelley qui chantera de 18h à 22h. Par ailleurs, marché des créateurs, l'ouverture des magasins jusqu'à 22h ainsi que diverses animations vous seront proposées. Total Festum, feu de la Saint-Jean, c'est à Gruissant, place Général Gibert, le 23 juin. À 14h30, promenade patrimoniale Gruissant au 19e siècle, animée par Marie-France Hurtado. 17h, jeux traditionnels et ateliers pour enfants. À 20h30, c'est une veille occitane qui vous sera proposée avec grillades partagées et bodega. Danse guidée par Yves Séguier, maître de danse. À 22h30, spectacle de feu par la compagnie 64 degrés. Saison musicale à l'auditorium Musée du piano à Limoux, duo Gibanov, c'est le 25 juin à 18h30. Au programme Vivaldi, Piazzolla et bien d'autres. Les 26 et 27 juin à 18h30, Fiesta Ibandas est de retour à Coursan. Deux soirées de fête de bandas et de concerts en plein air sur la place Taillade. L'entrée est libre. Marché des producteurs de pays à Carcassonne, c'est à la cité médiévale, place du Prado, les 26 et 27 juin de 9h à 18h. Venez à la rencontre des producteurs au doigt et partagez leur passion et savoir-faire. 100% fermier, les marchés de producteurs de pays garantissent des produits en direct du producteur au consommateur avec en prime la convivialité et l'échange. 100% local, réservé exclusivement aux producteurs fermiers ou artisans, les marchés de producteurs de pays valorisent pleinement le territoire audois. À cette occasion, vous découvrirez une large gamme de produits viticoles et agricoles, vin, miel, fromage, charcuterie, légumes. C'est un marché proposé par l'association Bienvenue à la ferme, la ville de Carcassonne et la Chambre d'agriculture de l'Aude. La fête du sel, c'est à Gruissant le 3 juillet à 19h. Gruissant célèbre son précieux or blanc. Entre tradition et convivialité, la fête du sel est une invitation à découvrir le savoir-faire des sauniers, ces magiciens de la mer qui transforment l'eau en cristaux scintillants. Laurent Gérard se met à table à Carcassonne, à la cité médiévale, théâtre Jean Deschamps, le 4 juillet à 21h30. Avec sa plume affûtée, son humour irrésistible et ses imitations cultes, Laurent Gérard est de retour au Festival de Carcassonne, prêt à se mettre à table. Quand Laurent Gérard passe à table, on sait d'avance que ce sera mitonné, certains ne manqueront pas d'être bien assaisonnés, quand d'autres seront servis aux petits oignons. Nouvelle carte et plat signature, il y en aura pour tous les goûts, politique, chanson, télévision et cinéma. Toutes ces cibles passeront à la casserole, même les véganes. Les vendanges, impression romantique à Carcassonne, c'est le 4 juillet à 11h à l'église Saint-Vincent. Impression romantique avec Guillaume Gionta de Montpellier, œuvre de Brahms, Saint-Saëns, Franck, Vierne. Chaque samedi de l'été, l'association Organ Bastille de Saint-Louis et Barbacane propose à l'église Saint-Vincent des concerts d'orgue dans le cadre des vendanges. Le collectif emblématique de la scène rock française Tête Raide fera escale au Festival de Carcassonne le lundi 13 juillet à 20h30. L'illusion conjugale d'Éric Assous par le Théâtre du Triangle, c'est le dimanche 12 juillet à 21h30 à la mairie Hôtel de Roland. Après plusieurs années d'un mariage que l'on croyait sans nuages, Jeanne et Maxime décident de se livrer à un exercice aussi périlleux que tentant. Se dire toute la vérité sur leurs petits écarts, mais dans le couple, les aveux sont rarement sans conséquences. Avec l'arrivée d'un troisième personnage, peut-être amant, peut-être révélateur, les certitudes vacillent et les cartes sont sans cesse rabattues. Entre confidence, quiproquo, jalousie, rebondissement, chacun tente de préserver son équilibre ou ce qu'il en reste. Récompensée par 4 Molières lors de sa création, cette pièce est un véritable bijou d'intelligence, de charme et de drôlerie. Les flâneries nocturnes de la Trivale reviennent cet été à Carcassonne. Tous les jeudis du 16 juillet au 13 août, de 18h à 23h, la rue Trivale se transforme en un véritable lieu de fête et de rencontre entre le Pont Vieux et la cité médiévale. Venez vivre l'ambiance unique des soirées d'été, flâner au cœur d'un quartier authentique et animé, découvrez les créations artisanales et les boutiques locales et les terrasses gourmandes. Merci de votre attention, c'était votre agenda sur Contact FM Occitanie.
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1: En 1996, l'UNESCO inscrivait le canal du Midi sur sa prestigieuse liste du patrimoine mondial. 30 ans plus tard, en 2026, c'est toute la région audoise qui célèbre cet anniversaire, de Toulouse à l'étang de Thau, de la Montagne Noire au canal de la Robine. Et pour en parler, j'ai le plaisir d'accueillir Evelyne Sanchis, chef du service du patrimoine et de la culture chez VNF Voie Navigable de France. Elle gère l'entretien au quotidien avec VNF de ce joyau vieux de 350 ans tout de même. Bonjour Evelyne.
2: Bonjour.
1: Le canal du Midi, il a été reconnu par l'UNESCO sur la base de plusieurs critères. Pourquoi ce joyau-là est particulièrement intéressant? Pourquoi il est particulièrement rare?
2: Alors, ce qui a été retenu par l'UNESCO, ce qui a vraiment marqué l'UNESCO, c'est surtout l'ingéniosité de Pierre-Paul Riquet pour créer ce canal du Midi. Ça faisait pas mal de temps qu'on avait l'idée de relier l'océan Atlantique à la mer Méditerranée pour éviter de faire tout le tour de la péninsule ibérique en passant par le détroit de Gibraltar, qui était un tour long, compliqué, avec des pirates, etc. Donc on rêvait de pouvoir passer d'une mer à l'autre en traversant les terres françaises. Et par contre, il y avait un gros souci, puisque vous partez d'une mer qui est au niveau zéro, pour arriver à une mer qui est aussi au niveau zéro, vous passez par un point haut. Donc pour créer un canal artificiel, il faut vraiment qu'on ait un robinet pour l'alimenter. Et donc, personne ne trouvait la solution. C'est Pierre-Paul Riquet, qui connaissait bien le territoire, qui s'est dit, ben, oui, on peut prendre de l'eau dans la Montagne Noire, qui n'est pas si loin, il y a pas mal de rivières, et je vais amener tout ça au point le plus haut, le seuil de Nauruz, et avec ça, ben, je vais réussir à alimenter ce canal complètement artificiel. Donc, il y a vraiment ce côté très, très ingénieux. Alors, dans le côté ingénieux, on a aussi la taille de ce canal, hein, 240 km de long, créé à l'époque de Louis XIV. Vous imaginez des pelles, des pioches. Enfin, voilà, c'est quand même un ouvrage gigantesque. On a aussi toute la maîtrise du génie hydraulique, hein, qui est vraiment représentative de cette époque de Louis XIV. Hein, c'est ça aussi qui a reconnu l'UNESCO. On a vraiment le côté aussi rayonnement. C'était tellement extraordinaire que beaucoup sont venus voir cet ouvrage qui était complètement dingue, avec un barrage réservoir à Saint-Féréol qui ne paraît pas forcément gigantesque aujourd'hui, mais pour l'époque, c'était le plus grand au niveau européen. Et puis bon, voilà, on a vraiment eu aussi une volonté d'aménagement du territoire qui a été réfléchie pour des questions économiques, hein, de se dire, grâce à cette voie d'eau, on va pouvoir exporter des marchandises ou en faire venir.
1: Alors, ça fait 30 ans maintenant que ça a été inscrit au patrimoine de l'UNESCO. Ça se fête.
2: C'est vraiment un honneur, en fait, d'être sur cette prestigieuse liste. C'est aussi un engagement, hein, parce que quand on est inscrit là, ça veut dire faire connaître et transmettre aux générations futures.
1: Quelques temps forts de cette programmation qui nous attend, culturelle et sportive.
2: Je pense notamment à la Transoccitanie, qui est une marche avec des personnes handicapées mentalement. Donc c'est vraiment très très chouette qu'il y ait cette marche qui soit organisée. On a également une course en aviron qui a lieu cet été, le rallye du canal. Et au niveau culturel, par exemple, on a le bus Figaro, qui est l'orchestre du Capitole, qui est l'opéra du Capitole, pardon, qui va se déplacer dans les territoires pour amener de l'opéra au bord du canal du Midi. On a la scène nationale de Narbonne qui vient au Somail faire un spectacle qui s'appelle la Naïade. Bon, évidemment, je vais pas tout vous citer parce qu'il y en a, beaucoup. Il y a aussi des choses plus petites avec des expositions, des visites, des conférences, etc.
1: C'est un chantier titanesque, je pense, de conserver correctement, d'entretenir le canal du Midi.
2: C'est un chantier titanesque, pas clairement. Je vous cache pas qu'on n'a pas les moyens financiers qu'il faut. On a mis en place une mission mécénat pour inciter les entreprises à soutenir nos actions, mais aussi les particuliers, hein, qui peuvent également donner pour nous aider. Parce que c'est vrai que c'est énorme, hein. Je vous disais 240 kilomètres, mais en réalité, avec les rigoles qui sont dans la Montagne Noire, on a 360 kilomètres sur ce bien UNESCO à entretenir. Donc c'est énorme, avec des bâtiments, avec des ouvrages, des écluses, des ponts, des aqueducs, des épanchoirs, enfin voilà, tout un tas de choses.
1: Si vous vous projetez un petit peu dans 30 ans, qu'est-ce qu'on peut souhaiter au canal du Midi pour ses 60 ans d'inscription à l'UNESCO?
2: Soyons fous, déjà d'être toujours là, évidemment, d'avoir suffisamment d'eau pour fonctionner. Donc là, on travaille beaucoup aussi avec les partenaires parce que c'est un travail qui est collaboratif. Le canal du Midi n'est pas tout seul, il est en lien avec d'autres systèmes hydrauliques, notamment des systèmes agricoles ou des systèmes pour alimenter en eau potable. Donc là, il y a vraiment tout un travail partenarial pour économiser de l'eau tous ensemble. Il faut savoir aussi que le canal du Midi, bah, il sert à l'irrigation. Hein. Plus de 50% de son eau qui passe par le canal du Midi sert à irriguer les terres agricoles. Donc le premier souhait, c'est face au bouleversement climatique, qu'on puisse continuer à gérer ça comme il faut et avoir toujours de l'eau suffisamment dans le canal du Midi. Et puis après... qu'on ait pu encore mieux l'aménager. Donc là, il y a beaucoup de projets avec les collectivités autour du canal du Midi, notamment pour le faire mieux connaître. Donc d'ici 30 ans, ben, j'imagine qu'on aura plusieurs centres de découverte, qu'on aura des lieux d'interprétation, de mise en valeur du canal du Midi, que nous n'avons pas encore aujourd'hui.
1: Où est-ce qu'on peut retrouver toutes les informations concernant la programmation qui nous attend pour célébrer les 30 ans?
2: Vous avez un site dédié qui est canal-du-midi.com. Là-dessus, vous avez plein d'informations sur l'histoire, la gestion, comment venir, etc. Et il y a évidemment la programmation des 30 ans. D'ailleurs, je ne l'ai pas dit tout à l'heure, on a aussi les escales du canal qui vont avoir lieu le premier week-end de juillet. Donc là, c'est tout un tas d'événements aussi en même temps dans le cadre de ces 30 ans.
1: Merci beaucoup.
2: Ben, merci à vous, bonne journée.
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Bonjour, alors que le dépistage de l'exposition au cadmium en laboratoire de ville est remboursé pour les patients à risque depuis ce mardi, Pierre Souvet, cardiologue, fondateur de l'association Santé Environnement France, déplore que les populations ciblées par ce dépistage ne correspondent pas à la réalité de celles à risque d'être contaminées. Il appelle les autorités à agir concrètement et à prendre toutes les mesures de cet enjeu de santé publique. Peu après un épisode de chaleur inédit en mai, une vague de chaleur plus intense s'installe progressivement en France cette semaine. Samedi et dimanche, les 40 degrés pourraient être atteints sur une grande partie du centre du pays. Le gouvernement annonce la fermeture temporaire d'un site officiel destiné aux volontaires pour des missions de bénévolat. Je veux aider.gouv.fr en raison d'un piratage. Des données auraient été extraites. Selon les premières analyses, quelques 550 000 comptes sont concernés par une extraction de données personnelles d'utilisateurs. Aucun compte utilisateur n'a été compromis, ni aucun mot de passe. Un véritable point de bascule, un rapport de l'Institut Reuters pour l'étude du journalisme indique que les réseaux sociaux et plateformes vidéo sont devenus pour la première fois cette année la principale source d'information mondiale. Utilisée par 54% des répondants, elle se retrouve désormais devant la télévision et les médias traditionnels dont le modèle économique est menacé. Le gouvernement va déployer un outil conversationnel d'intelligence artificielle auprès d'environ 1 million d'agents de la fonction publique d'État pour un coût estimé à 700 000 euros, incluant l'accès au modèle de Mistral. Cet outil destiné à l'assistance dans les tâches quotidiennes est notamment censé fluidifier la gestion de certaines procédures judiciaires, notamment. C'est la fin de ce flash, une très bonne journée à notre écoute.

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2: Bonjour à tous et à toutes. La rue Courtegère en fête, c'est le dimanche 21 juin de 14h à 22h. À l'occasion de la fête de la musique, rendez-vous dans la rue Courtegère pour découvrir la chanteuse Alison Shelley qui chantera de 18h à 22h. Par ailleurs, marché des créateurs, l'ouverture des magasins jusqu'à 22h ainsi que diverses animations vous seront proposées. Total Festum, feu de la Saint-Jean, c'est à Gruissan, place Général Gibert, le 23 juin. À 14h30, promenade patrimoniale Gruissan au 19e siècle, animée par Marie-France Hurtado. 17h, jeux traditionnels et ateliers pour enfants. À 20h30, c'est une veille occitane qui vous sera proposée avec grillade partagée et bodega. Danse guidée par Yves Séguier, maître de danse. À 22h30, spectacle de feu par la compagnie 64 degrés. Saison musicale à l'auditorium Musée du Piano à Limoux, duo Gibanov, c'est le 25 juin à 18h30. Au programme Vivaldi, Piazzolla et bien d'autres. Les 26 et 27 juin, à 18h30, Fiesta y Bandas est de retour à Coursan. Deux soirées de fêtes, de bandas et de concerts en plein air sur la place Taillade. L'entrée est libre. Marché des producteurs de pays à Carcassonne, c'est à la cité médiévale, place du Prado, les 26 et 27 juin, de 9h à 18h. Venez à la rencontre des producteurs au doigt et partagez leur passion et savoir-faire. 100% fermier, les marchés de producteurs de pays garantissent des produits en direct du producteur au consommateur avec en prime la convivialité et l'échange. 100% local, réservé exclusivement aux producteurs fermiers ou artisans, les marchés de producteurs de pays valorisent pleinement le territoire audois. À cette occasion, vous découvrirez une large gamme de produits viticoles et agricoles, vins, miel, fromage, charcuterie, légumes. C'est un marché proposé par l'association Bienvenue à la ferme, la ville de Carcassonne et la Chambre d'agriculture de l'Aude. La fête du sel, c'est à Gruissan le 3 juillet à 19h. Gruissan célèbre son précieux or blanc. Entre tradition et convivialité, la fête du sel est une invitation à découvrir le savoir-faire des sauniers, ces magiciennes de la mer qui transforment l'eau en cristaux scintillants. Laurent Gérard se met à table à Carcassonne, à la cité médiévale, théâtre Jean Deschamps, le 4 juillet à 21h30. Avec sa plume affûtée, son humour irrésistible et ses imitations cultes, Laurent Gérard est de retour au Festival de Carcassonne, prêt à se mettre à table. Quand Laurent Gérard passe à table, on sait d'avance que ce sera mitonné, certains ne manqueront pas d'être bien assaisonnés, quand d'autres seront servis aux petits oignons. Nouvelle carte et plat signature, il y en aura pour tous les goûts, politique, chansons, télévision et cinéma. Toutes ces cibles passeront à la casserole, même les véganes. Les vendanges, impression romantique à Carcassonne, c'est le 4 juillet à 11h à l'église Saint-Vincent. Impression romantique avec Guillaume Gionta de Montpellier, œuvre de Brahms, Saint-Saëns, Franck, Vierne. Chaque samedi de l'été, l'association Orgambastie de Saint-Louis et Barbacane propose à l'église Saint-Vincent des concerts d'orgue dans le cadre des vendanges. Le collectif emblématique de la scène rock française Tête Raide fera escale au Festival de Carcassonne le lundi 13 juillet à 20h30. L'illusion conjugale d'Éric Assous par le théâtre du Triangle, c'est le dimanche 12 juillet à 21h30 à la mairie Hôtel de Roland. Après plusieurs années d'un mariage que l'on croyait sans nuages, Jeanne et Maxime décident de se livrer à un exercice aussi périlleux que tentant. Se dire toute la vérité sur leurs petits écarts, mais dans le couple, les aveux sont rarement sans conséquences. avec l'arrivée d'un troisième personnage, peut-être amant, peut-être révélateur, les certitudes vacillent et les cartes sont sans cesse rabattues. Entre confidence, quiproquo, jalousie, rebondissement, chacun tente de préserver son équilibre ou ce qu'il en reste. Récompensée par 4 Molière lors de sa création, cette pièce est un véritable bijou d'intelligence, de charme et de drôlerie. Les flâneries nocturnes de la Trivale reviennent cet été à Carcassonne. Tous les jeudis du 16 juillet au 13 août, de 18h à 23h, la rue Trivale se transforme en un véritable lieu de fête et de rencontre entre le Pont Vieux et la cité médiévale. Venez vivre l'ambiance unique des soirées d'été, flâner au cœur d'un quartier authentique et animé, découvrez les créations artisanales, les boutiques locales et les terrasses gourmandes. Merci de votre attention, c'était votre agenda sur Contact FM Occitanie.
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2: Bonjour à tous et à toutes. La rue Courtegère en fête c'est le dimanche 21 juin de 14h à 22h. À l'occasion de la fête de la musique, rendez-vous dans la rue Courtegère pour découvrir la chanteuse Alison Shelley qui chantera de 18h à 22h. Par ailleurs, marché des créateurs, l'ouverture des magasins jusqu'à 22h ainsi que diverses animations vous seront proposées. Total Festum, feu de la Saint-Jean, c'est à Gruissant, place Général Gibert, le 23 juin. À 14h30, promenade patrimoniale Gruissant au 19e siècle, animée par Marie-France Hurtado. 17h, jeux traditionnels et ateliers pour enfants. À 20h30, c'est une veille occitane qui vous sera proposée avec riade partagée et bodega. Danse guidée par Yves Séguier, maître de danse. À 22h30, spectacle de feu par la compagnie 64 degrés. Saison musicale à l'auditorium Musée du Piano à Limoux, duo Gibanov, c'est le 25 juin à 18h30. Au programme Vivaldi, Piazzolla et bien d'autres. Les 26 et 27 juin, à 18h30, Fiesta Ibandas est de retour à Coursan. Deux soirées de fêtes de bandas et de concerts en plein air sur la place Taillade. L'entrée est libre. Marché des producteurs de pays à Carcassonne, c'est à la cité médiévale, place du Prado, les 26 et 27 juin, de 9h à 18h. Venez à la rencontre des producteurs au doigt et partagez leur passion et savoir-faire. 100% fermier, les marchés de producteurs de pays garantissent des produits en direct du producteur au consommateur avec en prime la convivialité et l'échange. 100% local, réservé exclusivement aux producteurs fermiers ou artisans, les marchés de producteurs de pays valorisent pleinement le territoire audois. À cette occasion, vous découvrirez une large gamme de produits viticoles et agricoles, vins, miel, fromage, charcuterie, légumes. C'est un marché proposé par l'association Bienvenue à la ferme, la ville de Carcassonne et la Chambre d'agriculture de l'Aude. La fête du sel, c'est à Gruissant le 3 juillet à 19h. Gruissant célèbre son précieux or blanc. Entre tradition et convivialité, la fête du sel est une invitation à découvrir le savoir-faire des sauniers, ces magiciens de la mer qui transforment l'eau en cristaux scintillants. Laurent Gérard se met à table à Carcassonne, à la cité médiévale, théâtre Jean Deschamps, le 4 juillet à 21h30. Avec sa plume affûtée, son humour irrésistible et ses imitations cultes, Laurent Gérard est de retour au Festival de Carcassonne, prêt à se mettre à table. Quand Laurent Gérard passe à table, on sait d'avance que ce sera mitonné, certains ne manqueront pas d'être bien assaisonnés, quand d'autres seront servis aux petits oignons. Nouvelle carte et plat signature, il y en aura pour tous les goûts. Politique, chanson, télévision et cinéma, toutes ces cibles passeront à la casserole, même les véganes. Les vendanges, impression romantique à Carcassonne, c'est le 4 juillet à 11h à l'église Saint-Vincent. Impression romantique avec Guillaume Gionta de Montpellier, œuvre de Brahms, Saint-Saëns, Franck, Vierne. Chaque samedi de l'été, l'association Organ Bastille de Saint-Louis et Barbacane propose à l'église Saint-Vincent des concerts d'orgue dans le cadre des vendanges. Le collectif emblématique de la scène rock française Tête Raide fera escale au Festival de Carcassonne le lundi 13 juillet à 20h30. L'illusion conjugale d'Éric Assous par le Théâtre du Triangle, c'est le dimanche 12 juillet à 21h30 à la mairie Hôtel de Roland. Après plusieurs années d'un mariage que l'on croyait sans nuages, Jeanne et Maxime décident de se livrer à un exercice aussi périlleux que tentant. Se dire toute la vérité sur leurs petits écarts, mais dans le couple, les aveux sont rarement sans conséquences. Avec l'arrivée d'un troisième personnage, peut-être amant, peut-être révélateur, les certitudes vacillent et les cartes sont sans cesse rabattues. Entre confidence, quiproquo, jalousie, rebondissement, chacun tente de préserver son équilibre ou ce qu'il en reste. Récompensée par 4 Molières lors de sa création, cette pièce est un véritable bijou d'intelligence, de charme et de drôlerie. Les flâneries nocturnes de la Trivale reviennent cet été à Carcassonne. Tous les jeudis du 16 juillet au 13 août, de 18h à 23h, la rue Trivale se transforme en un véritable lieu de fête et de rencontre entre le Pont Vieux et la cité médiévale. Venez vivre l'ambiance unique des soirées d'été, flâner au cœur d'un quartier authentique et animé, découvrez les créations artisanales, les boutiques locales et les terrasses gourmandes. Merci de votre attention, c'était votre agenda sur Contact FM Occitanie.
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Bonjour, alors que le dépistage de l'exposition au cadmium en laboratoire de ville est remboursé pour les patients à risque depuis ce mardi, Pierre Souvet, cardiologue, fondateur de l'association Santé Environnement France, déplore que les populations ciblées par ce dépistage ne correspondent pas à la réalité de celles à risque d'être contaminées. Il appelle les autorités à agir concrètement et à prendre toutes les mesures de cet enjeu de santé publique. Peu après un épisode de chaleur inédit en mai, une vague de chaleur plus intense s'installe progressivement en France cette semaine. Samedi et dimanche, les 40 degrés pourraient être atteints sur une grande partie du centre du pays. Le gouvernement annonce la fermeture temporaire d'un site officiel destiné aux volontaires pour des missions de bénévolat. Je veux aider.gouv.fr en raison d'un piratage. Des données auraient été extraites. Selon les premières analyses, quelques 550 000 comptes sont concernés par une extraction de données personnelles d'utilisateurs. Aucun compte utilisateur n'a été compromis, ni aucun mot de passe. Un véritable point de bascule, un rapport de l'Institut Reuters pour l'étude du journalisme indique que les réseaux sociaux et plateformes vidéo sont devenus pour la première fois cette année la principale source d'information mondiale. Utilisée par 54% des répondants, elle se retrouve désormais devant la télévision et les médias traditionnels dont le modèle économique est menacé. Le gouvernement va déployer un outil conversationnel d'intelligence artificielle auprès d'environ 1 million d'agents de la fonction publique d'État pour un coût estimé à 700 000 euros, incluant l'accès au modèle de Mistral. Cet outil destiné à l'assistance dans les tâches quotidiennes est notamment censé fluidifier la gestion de certaines procédures judiciaires, notamment. C'est la fin de ce flash, une très bonne journée à notre écoute.

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1: Bonjour à tous et à toutes. Voici les idées sorties dans le département de l'Aude. La rue Courtegère en fête, c'est le dimanche 21 juin de 14h à 22h. À l'occasion de la fête de la musique, rendez-vous dans la rue Courtegère pour découvrir la chanteuse Alison Shelley qui chantera de 18h à 22h. Par ailleurs, un marché des créateurs, l'ouverture des magasins jusqu'à 22h ainsi que diverses animations vous seront proposées. Total Festum, feu de la Saint-Jean, c'est à Gruissan, place Général Gibert le 23 juin. À 14h30, promenade patrimoniale Gruissan au 19e siècle, animée par Marie-France Hurtado. 17h, jeux traditionnels et ateliers pour enfants. À 20h30, c'est une veille occitane qui vous sera proposée avec grillade partagée et bodega. Danse guidée par Yves Séguier, maître de danse. À 22h30, spectacle de feu par la compagnie 64 degrés. Saison musicale à l'auditorium Musée du Piano à Limoux, duo Gibanov, c'est le 25 juin à 18h30. Au programme Vivaldi, Piazzolla et bien d'autres. Les 26 et 27 juin à 18h30, Fiesta y Bandas est de retour à Coursan. Deux soirées de fêtes, de bandas et de concerts en plein air sur la place Taillade. L'entrée est libre. Marché des producteurs de pays à Carcassonne, c'est à la cité médiévale, place du Prado, les 26 et 27 juin de 9h à 18h. Venez à la rencontre des producteurs audois et partagez leur passion et savoir-faire. 100% fermier, les marchés de producteurs de pays garantissent des produits en direct du producteur au consommateur avec en prime la convivialité et l'échange. 100% local, réservé exclusivement aux producteurs fermiers ou artisans, les marchés de producteurs de pays valorisent pleinement le territoire audois. À cette occasion, vous découvrirez une large gamme de produits viticoles et agricoles, vins, miel, fromages, charcuteries, légumes. C'est un marché proposé par l'association Bienvenue à la ferme, la ville de Carcassonne et la Chambre d'agriculture de l'Aude. La fête du sel, c'est à Gruissan le 3 juillet à 19h. Gruissan célèbre son précieux or blanc. Entre tradition et convivialité, la fête du sel est une invitation à découvrir le savoir-faire des sauniers, ces magiciennes de la mer qui transforment l'eau en cristaux scintillants. Laurent Gérard se met à table à Carcassonne, à la cité médiévale, théâtre Jean Deschamps, le 4 juillet à 21h30. Avec sa plume affûtée, son humour irrésistible et ses imitations cultes, Laurent Gérard est de retour au Festival de Carcassonne, prêt à se mettre à table. Quand Laurent Gérard passe à table, on sait d'avance que ce sera mitonné, certains ne manqueront pas d'être bien assaisonnés, quand d'autres seront servis aux petits oignons. Nouvelle carte et plat signature, il y en aura pour tous les goûts. Politique, chansons, télévision et cinéma, toutes ces cibles passeront à la casserole, même les véganes. Les vendanges, impressions romantiques à Carcassonne, c'est le 4 juillet à 11h à l'église Saint-Vincent. Impressions romantiques avec Guillaume Gionta de Montpellier, œuvre de Brahms, Saint-Saëns, Franck, Vierne. Chaque samedi de l'été, l'association Organ Bastille de Saint-Louis et Barbacane propose à l'église Saint-Vincent des concerts d'orgue dans le cadre des vendanges. Le collectif emblématique de la scène rock française Tête Raide fera escale au Festival de Carcassonne le lundi 13 juillet à 20h30. L'illusion conjugale d'Éric Assous par le théâtre du Triangle, c'est le dimanche 12 juillet à 21h30 à la mairie Hôtel de Roland. Après plusieurs années d'un mariage que l'on croyait sans nuages, Jeanne et Maxime décident de se livrer à un exercice aussi périlleux que tentant. Se dire toute la vérité sur leurs petits écarts, mais dans le couple, les aveux sont rarement sans conséquences. Avec l'arrivée d'un troisième personnage, peut-être amant, peut-être révélateur, les certitudes vacillent et les cartes sont sans cesse rabattues. Entre confidence, quiproquo, jalousie, rebondissement, chacun tente de préserver son équilibre ou ce qu'il en reste. Récompensée par 4 Molières lors de sa création, cette pièce est un véritable bijou d'intelligence, de charme et de drôlerie. Les flâneries nocturnes de la Trivale reviennent cet été à Carcassonne. Tous les jeudis du 16 juillet au 13 août de 18h à 23h, la rue Trivale se transforme en un véritable lieu de fête et de rencontre entre le Pont Vieux et la cité médiévale. Venez vivre l'ambiance unique des soirées d'été, flâner au cœur d'un quartier authentique et animé, découvrez les créations artisanales et les boutiques locales et les terrasses gourmandes. Merci de votre attention. Retour en musique sur Contact FM Occitanie.
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2: Bonjour à tous et à toutes, voici les idées sorties dans le département de l'Aude. La rue Courtegère en fête, c'est le dimanche 21 juin de 14h à 22h. À l'occasion de la fête de la musique, rendez-vous dans la rue Courtegère pour découvrir la chanteuse Alison Shelley qui chantera de 18h à 22h. Par ailleurs, marché des créateurs, l'ouverture des magasins jusqu'à 22h ainsi que diverses animations vous seront proposées. Total Festum, feu de la Saint-Jean, c'est à Gruissant, place Général Gibert, le 23 juin. À 14h30, promenade patrimoniale Gruissant au 19e siècle, animée par Marie-France Hurtado. 17h, jeux traditionnels et ateliers pour enfants. À 20h30, c'est une veille occitane qui vous sera proposée avec riades partagées et bodega. Danse guidée par Yves Séguier, maître de danse. À 22h30, spectacle de feu par la compagnie 64 degrés. Saison musicale à l'auditorium Musée du Piano à Limoux, duo Gibanov, c'est le 25 juin à 18h30. Au programme Vivaldi, Piazzolla et bien d'autres. Les 26 et 27 juin à 18h30, Fiesta y Bandas est de retour à Coursan. Deux soirées de fête de bandas et de concerts en plein air sur la place Taillade. L'entrée est libre. Marché des producteurs de pays à Carcassonne, c'est à la cité médiévale, place du Prado, les 26 et 27 juin de 9h à 18h. Venez à la rencontre des producteurs au doigt et partagez leur passion et savoir-faire. 100% fermier, les marchés de producteurs de pays garantissent des produits indirects du producteur au consommateur avec en prime la convivialité et l'échange. 100% local, réservé exclusivement aux producteurs fermiers ou artisans, les marchés de producteurs de pays valorisent pleinement le territoire audois. À cette occasion, vous découvrirez une large gamme de produits viticoles et agricoles, vins, miel, fromage, charcuterie, légumes. C'est un marché proposé par l'association Bienvenue à la ferme, la ville de Carcassonne et la Chambre d'agriculture de l'Aude. La fête du sel, c'est à Gruissant le 3 juillet à 19h. Gruissant célèbre son précieux or blanc. Entre tradition et convivialité, la fête du sel est une invitation à découvrir le savoir-faire des sauniers, ces magiciens de la mer qui transforment l'eau en cristaux scintillants. Laurent Gérard se met à table à Carcassonne, à la cité médiévale, théâtre Jean Deschamps, le 4 juillet à 21h30. Avec sa plume affûtée, son humour irrésistible et ses imitations cultes, Laurent Gérard est de retour au festival de Carcassonne, prêt à se mettre à table. Quand Laurent Gérard passe à table, on sait d'avance que ce sera mitonné, certains ne manqueront pas d'être bien assaisonnés, quand d'autres seront servis aux petits oignons. Nouvelles cartes et plats signature, il y en aura pour tous les goûts. Politique, chansons, télévision et cinéma, toutes ces cibles passeront à la casserole, même les véganes. Les vendanges, impressions romantiques à Carcassonne, c'est le 4 juillet à 11h à l'église Saint-Vincent. Impressions romantiques avec Guillaume Gionta de Montpellier, œuvre de Brahms, Saint-Saëns, Franck, Vierne. Chaque samedi de l'été, l'association Organ Bastille de Saint-Louis et Barbacane propose à l'église Saint-Vincent des concerts d'orgue dans le cadre des vendanges. Le collectif emblématique de la scène rock française Tête Raide fera escale au festival de Carcassonne le lundi 13 juillet à 20h30. L'illusion conjugale d'Éric Assous par le théâtre du Triangle, c'est le dimanche 12 juillet à 21h30 à la mairie Hôtel de Roland. Après plusieurs années d'un mariage que l'on croyait sans nuages, Jeanne et Maxime décident de se livrer à un exercice aussi périlleux que tentant. Se dire toute la vérité sur leurs petits écarts, mais dans le couple, les aveux sont rarement sans conséquences. Avec l'arrivée d'un troisième personnage, peut-être amant, peut-être révélateur, les certitudes vacillent et les cartes sont sans cesse rabattues. Entre confidence, quiproquo, jalousie, rebondissement, chacun tente de préserver son équilibre ou ce qu'il en reste. Récompensée par 4 Molières lors de sa création, cette pièce est un véritable bijou d'intelligence, de charme et de drôlerie. Les flâneries nocturnes de la Trivale reviennent cet été à Carcassonne. Tous les jeudis du 16 juillet au 13 août, de 18h à 23h, la rue Trivale se transforme en un véritable lieu de fête et de rencontre entre le Pont Vieux et la cité médiévale. Venez vivre l'ambiance unique des soirées d'été, flâner au cœur d'un quartier authentique et animé, découvrez les créations artisanales et les boutiques locales et les terrasses gourmandes. Merci de votre attention. Retour en musique sur Contact FM Occitanie.
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0: Bonsoir, un animateur d'une école parisienne poursuivi pour agression sexuelle sur mineur a été relaxé ce mardi par le tribunal correctionnel qui a estimé que l'infraction n'était pas suffisamment caractérisée. Il s'agissait de la première affaire jugée depuis la multiplication d'accusations de violence dans le périscolaire parisien depuis début 2026. 78 agents ont été suspendus dans les écoles de la capitale, dont 31 pour des suspicions de violence sexuelle. Le Parlement européen a adopté une loi interdisant entre autres la dénomination de steak végétal au nom de la protection des éleveurs tout en autorisant les saucisses et burgers végétariens. Le texte âprement discuté avait fait l'objet d'un compromis en mars entre eurodéputés et États membres. Les produits végétariens imitant la viande ont connu un essor au cours des dernières années, porté par le souci des consommateurs de manger sainement, de protéger les animaux ou de réduire leur empreinte environnementale. Le Parlement européen, qui a aussi approuvé définitivement l'accord commercial conclu l'an dernier entre l'Union européenne et Donald Trump, ce texte supprime les droits de douane appliqués dans l'UE sur la plupart des produits industriels et agricoles en provenance des États-Unis en échange du plafonnement à 15% des taxes imposées par le président américain sur les importations européennes. Depuis l'entrée en bourse de SpaceX, le patrimoine d'Elon Musk a fait un bond de 570 milliards de dollars. Le billionnaire, qui détient 11% du capital de Tesla, possède environ 45% de SpaceX, le groupe spatial qui a fait une entrée fracassante à Wall Street au point de valoir déjà plus de 2500 milliards de dollars. Si la fortune personnelle de Musk constituait une économie nationale, elle figurerait parmi les 20 plus importantes du monde. C'est la fin de ce flash, une bonne fin de journée à toutes et à tous.
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0: Bonjour, football, Coupe du Monde, sensation à Atlanta hier. L'Espagne, qui figure parmi les grands favoris, a été tenue en échec par la modeste équipe du Cap Vert, 0-0 pour son entrée dans la compétition. La Roja n'a visiblement pas su trouver la clé pour marquer face à la valeureuse défense des requins bleus, et ce malgré la possession du ballon et des tirs cadrés. Foot toujours, Pierre Sage quitte le RC Lens pour rejoindre Crystal Palace au sortir d'un exercice 2025-2026 historique qui a vu le Racing Club de Lens se qualifier pour la Ligue des Champions et remporter sa première Coupe de France. L'entraîneur a informé la direction du club de sa volonté de quitter ses fonctions. Ainsi, le Racing a conclu un accord avec le Crystal Palace FC pour le transfert définitif du technicien vers le sud de Londres. Tennis, un an presque jour pour jour après leur quart de finale sur le gazon du Challenger de Nottingham, Terence Atman, 53e mondial, et Martin Landalou, 55e, se retrouvaient hier au premier tour du tournoi de Halle. Le nordiste, seul français présent dans le tableau allemand, resté sur 5 défaites d'affilée, mais il a mis fin à cette triste série en l'emportant sur le score de 6-3, 3-6, 7-6 en 2h17 de jeu. Auteur de 10 aces, il n'a perdu qu'une fois son service. Le voici donc en 8e de finale avec l'assurance de gagner 4 places au classement lundi prochain. Au tour suivant, Atman affrontera le vainqueur du match entre Thomas Chevery et Daniil Medvedev qui aura lieu aujourd'hui. Basket, l'ASVEL a annoncé hier le départ de Pierrick Poupé, à qui rien n'a été proposé pour la suite. Une nouvelle qui laisse le champ libre à Tony Parker, qui pourrait être très vite nommé entraîneur pour la saison prochaine. C'est la fin de ce flash, une très bonne journée à toutes et à tous.

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Ah, ça fait plaisir, les Jackson 5, ABC d'ailleurs, qui est sorti, qui a été produite, voilà, par les, et une chanson, voilà, du groupe Jackson 5, qui est sorti en 1970, tout pile. Et d'ailleurs, on entend les voix de Michael Jackson, Jermaine Jackson, Tito Jackson et Jackie Jackson, voilà, sur cette chanson ABC. Cette fois-ci, nous partons dans les années 80 avec une certaine chanteuse, auteure et compositrice, britannique, interprète aussi, Kate Bush, issu de son deuxième single tiré de son album.

Comme Never Forever, et souvenez-vous, ça faisait comme ça. Babushka, suivi de Cock Rubin des Worlds Apart. Cock Rubin, Worlds Apart. Et c'est sur Contact FM dans Christine Live.

On se fait plaisir tout simplement dans Chris in Live, Cock Rubin. Le titre c'est Worlds Apart. Ah, ça fait plaisir tout simplement. Alors, cette fois-ci, nous partons plutôt dans les années 2000 avec Yodely Sunday with a Flu, suivi de Somebody Watching Me, et c'est dans Chris in Live.

0: Somebody Watch Me sur Contact FM. Alors cette fois-ci, nous retournons dans les années 63, soit dans les années 60, avec un certain chanteur qui s'appelle Johnny. Non, pas Johnny Hallyday, mais Johnny Cash, qui sort le 25 mars 1963 ce tube Ring on Fire, suivi de Gary Glitter Rock and Roll, et c'est sur Contact FM dans Chris in Live.
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Gary Glitter, Rock and Roll sur Contact FM, tout simplement en titre voilà qu'on adore dans Christine Live. Alors pour ceux qui viennent de nous rejoindre, vous êtes dans Christine Live sur Contact FM, sur les 80.8 et les 89 ainsi que sur contactfm.fr. Et bonjour d'ailleurs à ceux qui nous écoutent. D'ailleurs on en profite voilà pour faire une petite dédicace à Pablo qui m'a dit: est-ce que pour ta prochaine émission tu pourrais mettre Confidence pour Confidence? Ben il y a pas de souci Pablo, cette chanson elle est pour toi. Confidence pour Confidence, suivi The Queen, The Show Must Go On, et c'est sur Contact FM.

The Show Must Go On sur Contact FM. Ben oui, ça continue, justement, The Show Must Go On dans Chris In Live. Et cette fois-ci, nous partons dans les années 2000. Souvenez-vous, ça faisait comme ça. Jennifer au soleil, suivi de Amir, on verra bien. Et c'est dans Chris In Live.

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Amir, on verra bien sur Contact FM. En tout cas, ce qu'on va voir, c'est qu'on va retourner dans les années 60, cette fois-ci, avec ce groupe Simon & Garfunkel, Mrs. Robinson, suivi du groupe Toto Hold the Line. Et c'est dans Christine Live sur Contact FM, sur 88.8, 89, ainsi que sur contactfm.fr.

Hold the line du groupe Toto sur Contact FM. Ça envoie sur Contact FM. Ben oui, tout simplement. Et c'est dans Chris in Live. Cette fois-ci, nous partons dans les années 86 avec la chanson qui fait comme ça. Souvenez-vous, Wonderful Life de Black, suivi de Lily Club, Voyage en Italie. Et c'est sur Contact FM.

Lily Cube, voyage en Italie sur Contact FM. Et cette fois-ci, nous voyageons tout simplement dans cette émission dans les années 60 avec ce titre. Aline de Christophe, et on se retrouve juste après ça.

Aline, Christophe, sur Contact FM. On adore tout simplement cette chanson. C'est sorti en 64. Et d'ailleurs, ça a été un des plus gros tubes de Christophe. Parmi tant d'autres, bien entendu. Les amis, c'est déjà la fin de cette émission. Oh, mais ne vous inquiétez pas. On se retrouve la semaine prochaine pour une nouvelle émission. D'ici là, soyez sages jusqu'à la prochaine émission. Allez, ciao!

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1: Salut à tous, hola a todos, familia, c'est Lino el Junior et comme chaque semaine, je vous souhaite la bienvenue sur Contact FM pour Tiempo Calo, l'émission francophone sur la culture flamenca dans toutes ses variantes. J'espère que vous vous portez bien, de la santé, de la liberté et de la joie, de la bonne humeur et de l'espoir, avec le meilleur flamenco d'hier à aujourd'hui. Des rumbas, des bulerías et des tangos avec lesquels on va démarrer notre édition en remontant le cours de l'histoire du Cante Hondo, dans une ville dont je ne vous parle pas souvent, mais qui néanmoins est un point important sur la carte flamenca, Badajoz, dans le sud-est ibérique, où naît une profonde tradition flamenca dans les années 20, notamment avec des artistes comme Porrina de Badajoz, qui nous interprète Tango Gitano sur la guitare de Paco Aguilera, installez-vous, empezamos, on commence, Tiempo Calo.

José Salazar Molina, connu sous le nom de Porrina de Badajoz, né exactement à Zalamea de la Serena. On le considère le premier ambassadeur du flamenco extremeño, né en 1924. À 7 ans, ce jeune gitan est déjà très connu de la région pour son cante et son duende. Et comme beaucoup d'artistes, il rejoint Madrid avant ses 30 ans pour y faire carrière et devenir un flamenco national. Il démarre quelque chose que même lui ne savait pas, c'est le marketing. On se souvient de Porrina par son œillet rouge et ses lunettes de soleil, créant un phénomène de culture pop dans le panorama flamenco de l'époque. Mais c'est surtout un talent inné qu'on lui reconnaît, avec des conditions vocales exceptionnelles, rapidité, propreté, sécurité, musicalité, des facteurs qui l'ont distingué de ses contemporains dans le cante rondo, en plus de sa charismatique personnalité tout au long de sa carrière, avant de décéder à Madrid en 1977. Allez, on continue, vous le savez déjà, avec une autre figure emblématique du cante, une diva gitane de son époque, Encarnación Marín, connue sous le nom de La Sayago. Née à Sanlúcar de Barrameda, village de marins de la province de Cádiz, en 1919, d'une famille de musiciens amateurs, mais avant tout une famille de pêcheurs vivant dans des conditions difficiles. De Sanlúcar, elle part pour Jerez, et de Jerez, elle rejoint Madrid, comme non, chantant aux côtés de Isidro Sanlúcar, qui n'est autre que le père de Manolo Sanlúcar. Une spécialiste de la saeta dès son enfance, on se souvient d'elle par sa forte implication dans les spectacles folkloriques, les cuadros flamencos des années 60-70. Malgré cette longue carrière, elle n'enregistre son premier disque qu'en 1972. Jusqu'à son décès, à 96 ans, elle dédie sa vie au flamenco, à la saeta et las peñas, étant également récompensée par de nombreux prix et décorations à travers toute l'Espagne. On écoute unas bulerías, le miro al trigo, par Encarnación Marín, dite La Sayago.

Une figure du flamenco actuel, issue d'une famille gitane de Jerez liée à la musique flamenca, c'est Tomasa Guerrero Carrasco, dite la Macanita, fille du célèbre palmero El Macano. Elle naît en 1969 et à l'âge de 4 ans participe déjà à la mythique série documentaire espagnole Rito y Geografía del Cante Flamenco, avant de commencer, adolescente, une carrière flamenca à Jerez, où elle est découverte par Manuel Morao, qui sera son grand promoteur. À Madrid, elle devient une égérie du tablao Los Canasteros et participe à de nombreuses créations avec Manolo Sanlúcar. En France, le public la découvre à l'Institut du Monde Arabe à Paris avec le danseur Andrés Marín et plusieurs fois au Festival Flamenco de Mont-de-Marsan. On l'écoute dans Jerez, morceau qui célèbre sa ville natale, titre également de l'album dont il est extrait, produite par le dieu de la production flamenca Ricardo Pachón et accompagnée par Moraito Chico et Diego Carrasco. Pour Tiempo Calo, c'est La Macanita.

0: On vient juste de l'écouter à la guitare, de la nostalgie et des émotions pour les passionnés du flamenco avec cet artiste incontournable Manuel Moreno Junquera, connu sous le nom de Moraito Chico. Neveu de Manuel Morado et père de Diego del Morao, guitariste actuel à la brillante carrière qu'on écoute souvent dans l'émission. Moraito, né à Jerez dans le barrio gitan de Santiago, fait ses débuts à 11 ans dans le festival flamenco de la Plaza de Toros de Jerez, organisé à l'époque par son oncle. Dès lors, il collabore avec des cantaores comme Manolo Caracol, El Agujetas, Sordera, Los Juncales, Capullo de Jerez, Niña Pastori et bien sûr Camarón de la Isla, avec qui il participe au mythique concert du festival de jazz de Montreux sous la baguette de Quincy Jones. On se souvient de lui toujours avec tendresse et les yeux mouillés de par sa gentillesse et sa passion pour son travail, un guitariste fabuleux au toque particulier qu'on vit sur scène pour la dernière fois en France justement durant le festival de flamenco de Nîmes. Extrait de son album de 1999 Morao Morao, on écoute Rocadiza par Moraito Chico.
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de la rumba buena avec los grandes du moment comme Antonio Reyes. Antonio est originaire de Chiclana de la Frontera, né dans une famille de profonde tradition flamenca parentée avec le légendaire Pansequito. Il remporte de nombreux prix de cante à son jeune âge et obtient en 2014 le prix de cante de la Biennale de Flamenco de Sevilla. Il est accompagné à la guitare par Diego del Morao sur son tout nouvel album paru il y a quelques mois, Que suene el cante. C'est le deuxième studio enregistré avec Diego et cette rumba s'appelle Je t'aime tellement, te quiero tanto. Pour Tiempo Calo, c'est Antonio Reyes.

La voix mythique du cantaor Antonio el Rubio, qui a enregistré le titre qu'on va écouter à 91 ans avec des grands comme La Fabi et Josemi Carmona. Ce cantaor amateur a passé sa vie à vendre des antiquités sur le Rastro de Madrid, malgré qu'il ait été toute sa vie admiré par l'univers flamenco. C'est l'année dernière que le jeune Israel Fernández décide de lui produire l'album Sigo Siendo avec Mari Bizarraga, Diego Amador, Farruquito, Duquende, Guadiana, Diego del Morado et même Parrita Descansa en Paz. Je vous laisse imaginer le résultat vu le casting, la fragile voix d'Antonio el Rubio et sus tangos carreteros pour Tiempo Calo.

Et maintenant, and now, c'est Rock Again qui va inonder les ondes de musique indie rock, hard rock, punk rock et metal sur Radio FM Plus 91 MHz pour Montpellier et sur Contact FM Occitanie pour Carcassonne 88,8 MHz et pour Limoux, la fréquence sera de 89 MHz. J'espère que vous allez bien et toute l'équipe vous souhaite la bienvenue et va se charger de vous divertir avec ces musiques qui dégagent une énergie éclatante. À la régie, Olivier pour la réalisation et Joss au micro. Sans plus attendre, c'est l'Indie Rock qui va démarrer cette émission avec deux New Songs 2026, The Boondocks avec Forever Young et The Jeans avec It's All Over. C'est un groupe du Canada.

Je ne sais pas ce que vous en pensez et si vous ne voyez pas d'inconvénient, c'est le moment d'augmenter la température dans Rock Again et nous ouvrons la porte au métal avec deux nouveautés 2026 et nous sommes curieux de les découvrir. Le groupe Morris Band avec Master of the Black Row et il y aura aussi le groupe Yacht Iria.

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On ne pouvait pas manquer un classique rock de Black Sabbath, groupe formé en 1968 à Birmingham en Angleterre et dont faisait partie Ozzy Osbourne. Nous l'avons retrouvé avec ce hit de 1981, The Mob Rules. On fait une pause avec le métal pour enchaîner avec le hard rock et comme Rock Again aime bien les nouveautés, en voici une du groupe américain Social Distortion avec Partners in Crime, single sorti au mois d'avril.

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Du hard rock qui vient des États-Unis, c'est Joan Jett qui avait fait danser la planète avec I Love Rock and Roll, sorti en fin 1981. Et un an auparavant, il y eut Bad Reputation et que nous venons de savourer. Les musiques qui donnent du tonus vont continuer dans Rock Again avec du punk rock. Et ce sera du punk rock qui vient d'Allemagne. Pour ne pas changer les habitudes, ce sera une nouveauté 2026, Erben der Onkels, c'est le nom. We'll be right back.

Après le punk rock d'Allemagne, encore une new song, mais qui vient de Californie, et le punk rock hardcore du groupe XCOM avec Borrowed Happiness. Et à l'instant, on se souvient tous du groupe The Stranglers avec Walk On By, sorti en 1978. Au sein de ce groupe, The Stranglers, il y avait un membre franco-britannique, Jean-Jacques Burnel. La température monte toujours dans Rock Again et voici du punk metal. Et Tagada Jones, un groupe français de Rennes, va nous interpréter son dernier single, Fleur de Peau.

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Une pépite que Rock Again a trouvée dans le style garage indie rock, c'est un groupe italien de Rome, Les Larve, et leur chanson enregistrée en 2019 était Ho visto la Madonna. On va reprendre notre souffle avec du soft rock et nous terminerons avec Steve Miller Band de San Francisco avec ce hit de 1973 de Joker, puis une reprise très sympa de Bonnie Tyler It's a Heartache par Rod Stewart.

Avant de se quitter, des concerts qui pourraient vous intéresser, comme d'habitude, au Secret Place à Saint-Jean-de-Védas. Et comme d'habitude, un programme chargé pour cette semaine. La TAF et Boomerang présentent Rock Session 3 avec The Bridge City Sinners et également The Lost Dead Movings. Ce sera le 17 juin à partir de 19h au Secret Place à Saint-Jean-de-Védas. Toujours au Secret Place, la TAF et Boomerang présentent Shades of the Rock, également le groupe Black Jaguar à partir de 19h jusqu'à 23h. Et puis le 20 juin, soirée La Compagnie, le samedi 20 juin à partir de 19h, et ce sera toujours au Secret Place. C'est fini pour aujourd'hui, mais Rock Again vous retrouve la semaine prochaine sur Radio FM Plus à partir de mardi 17h, et sur Contact FM Occitanie le dimanche soir à 19h30. Portez-vous bien, bye bye.

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